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1: Eh bien, bonjour à toutes et à tous, et très heureux de vous retrouver pour passer ce matin ensemble autour de la Feel Good Music avec Tove Lo et Stromae dans un instant des fleurs. Et voici Century Love Away pour célébrer le démarrage de cette journée de mardi. Nous sommes le 22 septembre. Bonne fête à vous, Maurice. Il est 5h à La Réunion.
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Blue et Stromae ce matin. Sur Chéri FM Réunion, vous vous réveillez en direction du travail ce matin. Bon courage à vous avec un bon petit café et surtout la feel good musique. Ça va bien passer les Fun and Blondes dans un instant. Et Whitney Houston qui vous attend déjà pour une danse, One Dance with Somebody.

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0: 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C'était Whitney Houston sur Chéri FM Réunion. Dans un instant, votre horoscope, ce sera avec Léa et puis Manon Lisa, le petit pêcheur.
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1: Nous sommes mardi et c'est l'heure de votre horoscope avec Léa. Bonjour Léa.
2: Bonjour à tous.
1: On démarre avec les béliers.
2: Un gain financier imprévu pimente agréablement la journée.
1: Ah, c'est chouette ça, les taureaux.
2: La chance s'accroche à vous du matin au soir.
1: Gémeaux.
2: Une belle passion vient éveiller votre journée.
1: Cancer.
2: Un partage tout simple vous apporte beaucoup de réconfort.
1: Lion.
2: Passez à l'action.
1: Vierge.
2: Votre vision claire aide tout le groupe à avancer.
1: Balance.
2: Votre sens de l'organisation impose un vrai respect.
1: Scorpion.
2: Votre tonus du jour booste votre charme naturel.
1: Sagittaire.
2: Votre intuition vous guide.
1: Capricorne.
2: Un moment d'amitié vrai vous ressource.
1: Verseau.
2: Votre originalité marque les esprits.
1: Et les poissons.
2: L'état de vos finances est excellent aujourd'hui.
1: Aujourd'hui.
2: Et demain, je l'espère.
1: C'est pas ce que j'ai vu. J'ai vu un truc de ma banque, là. Ça me fait peur.

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1: Manon Lisa, le petit pêcheur ce matin sur Chérie FM Réunion. Dans un instant, un des titres que j'adore. En plus, le matin comme ça fait tellement de bien. Vous allez voir que en direction du travail ce matin, ça va vous aider. Lady Antebellum, Nidiona arrive dans un instant. Et Céline Dion, s'il vous plaît. On l'invite ce matin au petit-déj.

Merci à vous qui nous rejoignez. En ce moment, on est là depuis 5h ce matin, c'est le réveil chéri, avec la Feel Good Music qui vous accompagne. Céline Dion, Jimmy Cliff, encore dans un instant. Pour ce mardi, nous sommes le 22 septembre. Bonne fête à vous, Maurice. Il est 6h à La Réunion. On vous embrasse, on vous aime.

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1: Bonjour à tous. Une journée plutôt changeante, hein, côté météo sur l'île de la Réunion ce mardi. Et puis dans l'actualité, forcément, cette nouvelle saisie record pour les douanes réunionnaises. Et puis les Bleus du foot version Zinedine Zidane sont arrivés hier à Clairefontaine. De nouvelles saisies records pour les douanes, alors que le trafic de drogue continue de prendre de l'ampleur dans notre département. Près de 200 kilos de stupéfiants ont été saisis hier, dont 140 seulement de cannabis en provenance de Thaïlande en quelques jours. C'est la première saisie d'herbe de cannabis thaïlandaise à La Réunion sur du fret aérien en transit vers l'Europe. Prudence si vous devez prendre l'avion, tiens, pour les vacances de la Toussaint, les personnels de l'aérien appellent à la grève entre le 17 et le 21 octobre prochain. Ils protestent contre la réforme du cumul emploi-retraite. Dans l'actualité également, face au prix toujours très haut des carburants avec la guerre au Moyen-Orient, le Premier ministre Sébastien Lecornu présentera ce soir de nouvelles mesures d'aide pour les gros rouleurs, notamment et ceux qui sont le plus impactés. Et cela alors que le gouvernement a prévenu, il faudra aussi trouver des économies pour compenser ces nouvelles dépenses au budget de l'État. L'essence qui sera sans doute au cœur de l'interview d'Emmanuel Macron à la télévision après-demain. Le président de la République ira aux 20h de TF1 jeudi soir pour évoquer également le contexte géopolitique avec la guerre en Ukraine et le blocage toujours par les Iraniens du détroit d'Ormuz. Interview à suivre bien sûr sur Antenne Réunion des 20h.

0: deux heures. Une mesure pour faire face à la multiplication des sinistres à présent. Les tarifs des assurances, habitation et automobile devraient encore grimper en 2027. On l'a appris hier, cette hausse serait supérieure au rythme de l'inflation actuelle. Le début d'un nouveau chapitre. Les joueurs de l'équipe de France de foot sélectionnés par le nouveau coach Zinedine Zidane sont arrivés hier à Clairefontaine avec pas mal de petits nouveaux. Un nouvel entraînement a lieu ce mardi pour nos Bleus avec en ligne de mire, bien sûr, leur premier match de Ligue des Nations. Ce sera vendredi en Turquie. Sur le terrain ce soir, et ben ça joue en Ligue des Champions féminine avec le début de la première journée. Le PSG joue chez les Espagnols du Real Madrid.
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0: C'est une journée en deux temps, côté météo qui nous attend sur l'île de la Réunion ce mardi. Du grand soleil ce matin, puis des nuages, de la pluie qui vont arriver par l'intérieur au fil des heures. On attend des averses sur les pentes de l'ouest aussi, vers le rivage de Saint-Paul et de la Possession également. L'après-midi sera un peu plus maussade, voilà, autant le dire tout de suite. Les températures, elles, devraient dépasser les 27 degrés, pas plus, sur le littoral cet après-midi. 22 dans les cirques, on aura toujours un petit peu de vent cet après-midi.
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3: Bonjour à toutes, bonjour à tous. Le CRGT vous informe qu'à Saint-Leu, pour la fête de la Salette qui va se dérouler dans le centre-ville de Saint-Leu jusqu'au mercredi 23 septembre 7h, la rue Haute est fermée à la circulation pension comprise entre le rond-point nord et la rue Gaspard. La circulation est également interdite sur la rue de la Salette. Des perturbations de la circulation sont donc à prévoir. Avec tout ça, patience, prudence et redoublez de vigilance au volant.
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0: Céline Dion, bonjour, pardon, merci. Elle est en tournée en France, justement, une tournée avec une salle unique, 16 dates au total. Ça a déjà plutôt bien commencé pour elle, Céline Dion. 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
0: 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Tina Turner arrive dans un instant, Michael Jackson également. Les plus grands sont ici sur Chéri FM Réunion.
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0: Michael Jackson. Merci d'être avec nous dans un instant. Hey, il y a votre horoscope qui arrive avec Léa et la file de musique, bien entendu. Celle de la toute jeune Estelle, te rencontrer encore.
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1: Nous sommes mardi et c'est l'heure de votre horoscope avec Léa. Bonjour Léa.
2: Bonjour à tous.
1: On démarre avec les béliers.
2: Un gain financier imprévu pimente agréablement la journée.
1: Ah, c'est chouette ça, les taureaux.
2: La chance s'accroche à vous du matin au soir.
1: Gémeaux.
2: Une belle passion vient éveiller votre journée.
1: Cancer.
2: Un partage tout simple vous apporte beaucoup de réconfort.
1: Lion.
2: Passez à l'action.
1: Vierge.
2: Votre vision claire aide tout le groupe à avancer.
1: Balance.
2: Votre sens de l'organisation impose un vrai respect.
1: Scorpion.
2: Votre tonus du jour booste votre charme naturel.
1: Sagittaire.
2: Votre intuition vous guide.
1: Capricorne.
2: Un moment d'amitié vraie vous ressource.
1: Verseau.
2: Votre originalité marque les esprits.
1: Et les poissons.
2: L'état de vos finances est excellent aujourd'hui.
1: Aujourd'hui.
2: Et demain, je l'espère.
1: C'est pas ce que j'ai vu. J'ai vu un truc de ma banque, là. Ça me fait peur.

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1: Waouh, te rencontrer encore, mais c'est ce qui se passe à chaque fois, chaque matin. Sur Chérie FM Réunion, on vous rencontre encore. C'est une belle histoire d'amour qui dure et qui s'amplifie de jour en jour. Slimane, dans un instant, première fois. Spongebob Ballet également, tout pour la figure de musique un jour ou l'autre. Voici Isabelle Boulet sur Chérie FM Réunion, t'es pas là le matinée.
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0: Avec Slimane dans un instant, Spud du Ballet avec True pour la Feel Good Music. Vous nous choisissez chaque matin et pour les cadeaux aussi, puisque j'aurai l'occasion de vous emmener à des super concerts, mais aussi aller au cinéma gratuitement tout à l'heure. Vous restez à l'affût, c'est sur Chérie FM Réunion, mardi 22 septembre. Bonne fête à vous Maurice, il est 7h à la Réunion.
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1: Bonjour à tous. Une journée plutôt changeante, hein, côté météo sur l'île de la Réunion ce mardi. Et puis dans l'actualité, forcément, cette nouvelle saisie record pour les douanes réunionnaises. Et puis les Bleus du foot version Zinedine Zidane sont arrivés hier à Clairefontaine. De nouvelles saisies record pour les douanes, alors que le trafic de drogue continue de prendre de l'ampleur dans notre département. Près de 200 kilos de stupéfiants ont été saisis hier, dont 140 seulement de cannabis en provenance de Thaïlande en quelques jours. C'est la première saisie d'herbe de cannabis thaïlandaise à La Réunion sur du fret aérien en transit vers l'Europe. Prudence si vous devez prendre l'avion, tiens, pour les vacances de la Toussaint. Les personnels de l'aérien appellent à la grève entre le 17 et le 21 octobre prochain. Ils protestent contre la réforme du cumul emploi-retraite. Dans l'actualité également, face au prix toujours très haut des carburants avec la guerre au Moyen-Orient, le Premier ministre Sébastien Lecornu présentera ce soir de nouvelles mesures d'aide pour les gros rouleurs notamment et ceux qui sont le plus impactés. Et cela alors que le gouvernement a prévenu, il faudra aussi trouver des économies pour compenser ces nouvelles dépenses au budget de l'État. L'essence qui sera sans doute au cœur de l'interview d'Emmanuel Macron à la télévision après-demain. Le président de la République ira aux 20h de TF1 jeudi soir pour évoquer également le contexte géopolitique avec la guerre en Ukraine et le blocage toujours par les Iraniens du détroit d'Ormuz. Interview à suivre bien sûr sur Antenne Réunion dès 22h. Une mesure pour faire face à la multiplication des sinistres à présent. Les tarifs des assurances, habitation et automobile devraient encore grimper en 2027. On l'a appris hier, cette hausse serait supérieure au rythme de l'inflation actuelle.

0: Le début d'un nouveau chapitre. Les joueurs de l'équipe de France de foot sélectionnés par le nouveau coach Zinedine Zidane sont arrivés hier à Clairefontaine avec pas mal de petits nouveaux. Un nouvel entraînement a lieu ce mardi pour nos Bleus avec en ligne de mire, bien sûr, leur premier match de Ligue des Nations. Ce sera vendredi en Turquie. Sur le terrain ce soir, et ben ça joue en Ligue des Champions féminine avec le début de la première journée. Le PSG joue chez les Espagnols du Real Madrid.
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0: C'est une journée en deux temps, côté météo qui nous attend sur l'île de la Réunion ce mardi. Du grand soleil ce matin, puis des nuages, de la pluie qui vont arriver par l'intérieur. Au fil des heures, on attend des averses sur les pentes de l'ouest aussi, vers le rivage de Saint-Paul et de la Possession également. L'après-midi sera un peu plus maussade, voilà, autant le dire tout de suite. Les températures, elles, devraient dépasser les 27 degrés, pas plus, sur le littoral cet après-midi. 22 dans les cirques, on aura toujours un petit peu de vent cet après-midi.
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3: Bonjour à toutes, bonjour à tous. Le CRGT vous informe que sur la RN5 de Sillaos, il y aura des travaux de maintenance diverses au niveau du tunnel de Gueule Rouge et de Petersbooth. Des alternats avec coupures n'excédant pas 30 minutes seront programmés de 10h à 15h aujourd'hui. Et puis on termine à Saint-Leu avec la fête de la Salette qui va se dérouler jusqu'à demain. La rue Haute est actuellement fermée à la circulation, portion comprise entre le rond-point Nord et la rue Gaspard. La circulation est également interdite sur la rue de la Salette et des perturbations de la circulation sont donc à prévoir. Avec tout ça, patience, prudence et redoublez de vigilance au volant.
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4: Les matins véritables, vrais, profonds et forts pour vous, et bien c'est sur Chéri FM Réunion. Je prends du balade tout de suite. Voici Slimane aussi dans votre playlist de ce matin.
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1: 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France Gall, dans un instant, The Weather Girls également. Vous passez votre matin avec Chéri FM Réunion. Merci infiniment.
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0: It's Raining Men. C'est une météo particulière, hein, des Weather Girls. Dans un instant, Louane, elle nous propose de conduire. On vous conduit vers cette jolie journée de mardi. C'est bien, c'est super. Vous avez choisi la fille de musique. Dans un instant, on jouera d'ailleurs pour vous emmener voir un excellent concert.
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0: Nous sommes mardi et c'est l'heure de votre horoscope avec Léa. Bonjour Léa.
2: Bonjour à tous.
0: On démarre avec les béliers.
2: Un gain financier imprévu pimente agréablement la journée.
0: Ah, c'est chouette ça, les taureaux.
2: La chance s'accroche à vous du matin au soir.
0: Gémeaux.
2: Une belle passion vient d'éveiller votre journée.
0: Cancer.
2: Un partage tout simple vous apporte beaucoup de réconfort.
0: Lion.
2: Passez à l'action.
0: Vierge.
2: Votre vision claire aide tout le groupe à avancer.
0: Balance.
2: Votre sens de l'organisation impose un vrai respect.
0: Scorpion.
2: Votre tonus du jour booste votre charme naturel.
0: Sagittaire.
2: Votre intuition vous guide.
0: Capricorne.
2: Un moment d'amitié vraie vous ressource.
0: Verseau.
2: Votre originalité marque les esprits.
0: Et les poissons.
2: L'état de vos finances est excellent aujourd'hui.
0: Aujourd'hui.
2: Et demain, je l'espère.
0: C'est pas ce que j'ai vu. J'ai vu un truc de ma banque, ça fait peur.

0: quand je dois partir. Je fais de mon mieux, promis, je voulais te le dire. J'espère que bientôt je pourrai te laisser conduire.
1: Louane, conduire ce Chérie FM Réunion. Peut-être que c'est votre futur métier de conduire. En tout cas, voici les offres d'emploi Chérie FM Réunion. Avant de retrouver dans un instant votre feel good music, celle de Florent Pagny tout à l'heure, ou encore un peu plus loin, Corneille et Vita. Ça sera ensemble sur Chérie FM Réunion.
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3: Bonjour à tous, voici vos offres d'emploi du jour. Randstad recherche un poissonnier, homme ou femme. Le poste est à pourvoir en intérim à Saint-Pierre. Et puis LHH recherche un mécanicien poids lourd, homme ou femme. Le poste est à pourvoir en CDI à Saint-Denis. Pour en savoir plus sur ces offres d'emploi, rendez-vous sur domtomjob.com.
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1: Avec Joe Cocker dans un instant, avec le duo Corneille et Vita. Ce sera ensemble pour démarrer cette journée de mardi. Nous sommes le 22 septembre. Bonne fête à vous, Maurice. On vous embrasse, on vous aime.
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1: Bonjour à tous. Une journée plutôt changeante, hein, côté météo sur l'île de la Réunion ce mardi. Et puis dans l'actualité, forcément, cette nouvelle saisie record pour les douanes réunionnaises. Et puis les Bleus du foot version Zinedine Zidane sont arrivés hier à Clairefontaine. De nouvelles saisies records pour les douanes, alors que le trafic de drogue continue de prendre de l'ampleur dans notre département. Près de 200 kilos de stupéfiants ont été saisis hier, dont 140 seulement de cannabis en provenance de Thaïlande en quelques jours. C'est la première saisie d'herbe de cannabis thaïlandaise à La Réunion sur du fret aérien en transit vers l'Europe. Prudence si vous devez prendre l'avion, tiens, pour les vacances de la Toussaint, les personnels de l'aérien appellent à la grève entre le 17 et le 21 octobre prochain. Ils protestent contre la réforme du cumul emploi-retraite. Dans l'actualité également, face au prix toujours très haut des carburants avec la guerre au Moyen-Orient, le Premier ministre Sébastien Lecornu présentera ce soir de nouvelles mesures d'aide pour les gros rouleurs, notamment et ceux qui sont le plus impactés. Et cela alors que le gouvernement a prévenu, il faudra aussi trouver des économies pour compenser ces nouvelles dépenses au budget de l'État. L'essence qui sera sans doute au cœur de l'interview d'Emmanuel Macron à la télévision après-demain. Le président de la République ira aux 20h de TF1 jeudi soir pour évoquer également le contexte géopolitique avec la guerre en Ukraine et le blocage toujours par les Iraniens du détroit d'Ormuz. Interview à suivre bien sûr sur Antenne Réunion dès 22h. Une mesure pour faire face à la multiplication des sinistres à présent. Les tarifs des assurances, habitations et automobiles devraient encore grimper en 2027. On l'a appris hier, cette hausse serait supérieure au rythme de l'inflation actuelle. Le début d'un nouveau chapitre. Les joueurs de l'équipe de France de foot sélectionnés par le nouveau coach Zinedine Zidane sont arrivés hier à Clairefontaine avec pas mal de petits nouveaux. Un nouvel entraînement a lieu ce mardi pour nos Bleus avec en ligne de mire, bien sûr, leur premier match de Ligue des Nations. Ce sera vendredi en Turquie. Sur le terrain ce soir, ça joue en Ligue des Champions féminine avec le début de la première journée. Le PSG joue chez les Espagnols du Real Madrid.
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1: C'est une journée en deux temps, côté météo qui nous attend sur l'île de la Réunion ce mardi. Du grand soleil ce matin, puis des nuages, de la pluie qui vont arriver par l'intérieur au fil des heures. On attend des averses sur les pentes de l'ouest aussi.

0: vers le rivage de Saint-Paul et la Possession également. L'après-midi sera un peu plus maussade, voilà, autant le dire tout de suite. Les températures, elles, devraient dépasser les 27 degrés, pas plus, sur le littoral cet après-midi. 22 dans les cirques, on aura toujours un petit peu de vent cet après-midi.
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2: Bonjour à toutes, bonjour à tous. Le CRGT vous informe que sur la RN2 à Saint-Rost, le secteur de Bois-Blanc, il y aura des travaux de pose d'une passerelle. La circulation sera alternée de façon permanente. Et puis on termine sur la RN5 rue de Sillaost, le secteur Cap-Paillanqueux au PR13. Pour permettre la suite des travaux de sécurisation de la falaise, la circulation sera interdite de nuit jusqu'au jeudi 1er octobre de 20h à 5h. Par ailleurs, la route sera momentanément rouverte de 23h30 à minuit. Avec tout ça, patience, prudence et redoublez de vigilance au volant.
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4: Ah, la raison pour laquelle on est chaque jour avec vous, c'est parce que vous êtes unique. Chacun d'entre vous, you're one, comme le chante Joe Cocker dans un instant, et qu'on est ensemble avec Corneille et Vita tout à l'heure.
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0: 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Hey, Laurent Voulzy, le soleil donne, et il a tellement raison. On croisera également Daniel Balavoine et son excellent Laziza. Tout ça, c'est pour vous, uniquement sur Chérie FM Rayon. Très très belle journée avec nous.
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0: Laziza, Daniel Balavoine, merci de démarrer votre journée avec nous. Dans un instant, votre horoscope, ce sera avec Léa. Je vous prépare la file de musique de Oria Bella Vista.
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1: Nous sommes mardi et c'est l'heure de votre horoscope avec Léa. Bonjour Léa.
2: Bonjour à tous.
1: On démarre avec les béliers.
2: Un gain financier imprévu pimente agréablement la journée.
1: Ah, c'est chouette ça, les taureaux.
2: La chance s'accroche à vous du matin au soir.
1: Gémeaux.
2: Une belle passion vient éveiller votre journée.
1: Cancer.
2: Un partage tout simple vous apporte beaucoup de réconfort.
1: Lion.
2: Passez à l'action.
1: Vierge.
2: Votre vision claire aide tout le groupe à avancer.
1: Balance.
2: Votre sens de l'organisation impose un vrai respect.
1: Scorpion.
2: Votre tonus du jour booste votre charme naturel.
1: Sagittaire.
2: Votre intuition vous guide.
1: Capricorne.
2: Un moment d'amitié vraie vous ressource.
1: Verseau.
2: Votre originalité marque les esprits.
1: Et les poissons.
2: L'état de vos finances est excellent aujourd'hui.
1: Aujourd'hui.
2: Et demain, je l'espère.
1: C'est pas ce que j'ai vu. J'ai vu un truc de ma banque, là, ça me fait peur.

0: Bella Vita, j'adore Aurea. Et qu'est-ce qu'elle est entraînante dans ses chansons. Ça vous emmène vers la journée, vous virevoltez ensuite tout le temps. Dans un instant, Rock Voisine sur Chéri FM Rayon. Ça vous fait cet effet-là aussi, j'en suis sûr. Tovlo et Stromae également tout à l'heure qui vient avec des bouquets de fleurs, évidemment.
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0: et vous vous réveillez de façon tout à fait évidente avec Chérie FM Rayon chaque jour. Merci infiniment. Gazebo arrive dans un instant, Tovlo et Stroma, tout ça pour votre bonheur du matin. Mardi 22 septembre aujourd'hui, bonne fête à vous. Maurice, on vous embrasse, on vous a mis les 9h.
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1: Bonjour à tous. Une journée plutôt changeante côté météo sur l'île de la Réunion ce mardi. Et puis dans l'actualité, forcément, cette nouvelle saisie record pour les douanes réunionnaises. Et puis les Bleus du foot version Zinedine Zidane sont arrivés hier à Clairefontaine. De nouvelles saisies records pour les douanes, alors que le trafic de drogue continue de prendre de l'ampleur dans notre département. Près de 200 kilos de stupéfiants ont été saisis hier, dont 140 seulement de cannabis en provenance de Thaïlande en quelques jours. C'est la première saisie d'herbe de cannabis thaïlandaise à La Réunion sur du fret aérien en transit vers l'Europe. Prudence si vous devez prendre l'avion, tiens, pour les vacances de la Toussaint, les personnels de l'aérien appellent à la grève entre le 17 et le 21 octobre prochain. Ils protestent contre la réforme du cumul emploi-retraite. Dans l'actualité également, face au prix toujours très haut des carburants avec la guerre au Moyen-Orient, le Premier ministre Sébastien Lecornu présentera ce soir de nouvelles mesures d'aide pour les gros rouleurs notamment et ceux qui sont le plus impactés. Et cela alors que le gouvernement a prévenu, il faudra aussi trouver des économies pour compenser ces nouvelles dépenses au budget de l'État. L'essence qui sera sans doute au cœur de l'interview d'Emmanuel Macron à la télévision après-demain. Le président de la République ira aux 20h de TF1 jeudi soir pour évoquer également le contexte géopolitique avec la guerre en Ukraine et le blocage toujours par les Iraniens du détroit d'Ormuz. Interview à suivre bien sûr sur Antenne Réunion dès 22h. Une mesure pour faire face à la multiplication des sinistres à présent. Les tarifs des assurances, habitations et automobiles devraient encore grimper en 2027. On l'a appris hier, cette hausse serait supérieure au rythme de l'inflation actuelle. Le début d'un nouveau chapitre. Les joueurs de l'équipe de France de foot sélectionnés par le nouveau coach Zinedine Zidane sont arrivés hier à Clairefontaine avec pas mal de petits nouveaux. Un nouvel entraînement a lieu ce mardi pour nos Bleus avec en ligne de mire, bien sûr, leur premier match de Ligue des Nations. Ce sera vendredi en Turquie. Sur le terrain ce soir, et ben ça joue en Ligue des Champions féminine avec le début de la première journée. Le PSG joue chez les Espagnols du Real Madrid.
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1: C'est une journée en deux temps, côté météo qui nous attend sur l'île de la Réunion ce mardi. Du grand soleil ce matin, puis des nuages, de la pluie qui vont arriver par l'intérieur au fil des heures. On attend des averses sur les pentes de l'ouest aussi, vers le rivage de Saint-Paul et de la Possession également. L'après-midi sera un peu plus maussade, voilà, autant le dire tout de suite. Les températures, elles, devraient dépasser les 27 degrés, pas plus, sur le littoral cet après-midi. 22 dans les cirques, on aura toujours un petit peu de vent cet après-midi.
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2: Bonjour à toutes, bonjour à tous. Le CRGT vous informe que sur la RN2 à Saint-Trost, le

0: secteur de Bois-Blanc. Il y aura des travaux de pose d'une passerelle. La circulation sera alternée de façon permanente. Et puis on termine sur la RN 5 rue de Sillaost, le secteur Cap-Paillanqueux au PR 13. Pour permettre la suite des travaux de sécurisation de la falaise, la circulation sera interdite de nuit jusqu'au jeudi 1er octobre de 20h à 5h. Par ailleurs, la route sera momentanément rouverte de 23h30 à minuit. Avec tout ça, patience, prudence et redoublez de vigilance au volant.
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2: Je sais que vous en mourrez d'envie, c'est de vous resservir un petit café. Alors faites le Tovlo dans un instant avec Stromae. Ce sera des fleurs et voici tout de suite Gazebo pour savourer votre café en compagnie des plus grands.
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1: Évidemment.
2: Évidemment, bah oui. Évidemment, je suis ici chez IFM chaque jour. Et vous le dites autour de vous, vous le criez plutôt que tout bas. Vous êtes un petit peu comme cœur de pirate qu'on va retrouver dans un instant sur Chérie FM Réunion.
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1: Et avec la Feel Good Music qui va vous accompagner tout au long de cette journée. Merci de la passer avec nous. N'oubliez pas, cet après-midi, 16h-20h, vous avez rendez-vous avec Diane. Et puis nous, on se retrouve après les Love Songs de Chérie de soir, où pendant 4 ans, on va vous donner que du love, dès 5h demain matin, pour démarrer la journée. Très belle journée, justement, à vous toutes et à vous tous. À demain. Je vous aime.
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0: C'était James Blunt sur Chéri FM Réunion.
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0: C'était un extrait du nouveau titre de Christophe Maé, La Lune, sur Chéri FM Réunion.
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1: Bonjour à tous, une journée plutôt changeante côté météo sur l'île de la Réunion ce mardi. Alors rendez-vous à 19h, le gouvernement doit annoncer ce mardi des mesures pour aider les gros rouleurs. Alors pas de coup de pouce généralisé, seuls les particuliers les plus touchés par les hausses des prix de l'essence seront donc concernés, une fois encore. Même chose pour les entreprises. Jeudi soir, eh bien ce sera au tour d'Emmanuel Macron de prendre la parole, le président de la République qui

0: du pape en France dans l'Hexagone vendredi pour célébrer son arrivée. Toutes les cloches des églises sonneront à 12h à l'unisson. Le soir, Léon XIV participera à une veillée au Stade de France. Des artistes ont été invités d'ailleurs à chanter devant lui pour l'occasion. Il y aura Monroe, la chanteuse qui nous a représenté à l'Eurovision cette année, mais aussi Natacha Saint-Pierre et Anisha Jo, ancienne gagnante de la Star Academy. Le foot, en attendant l'équipe de France version Zinedine Zidane vendredi soir, c'est le lancement de la première phase de la Ligue des Nations, Ligue des Champions féminines ce soir. Le PSG ouvre le bal avec un déplacement en Espagne sur la pelouse des Espagnols du Real Madrid. Demain, ce sera au tour des Lyonnaises et des joueuses du Paris FC. Et puis une grosse page se tourne. Nicolas Batum a annoncé hier sa retraite sportive. Le basketteur français de 37 ans, joué depuis quasiment 20 ans en NBA, le championnat américain, a son compteur également près de 200 sélections en équipe de France, des Bleus dont il a été le capitaine aux JO de Paris en 2024 jusqu'à la finale. Sa vidéo d'adieu est franchement émouvante et il discute même avec son fils pendant une dizaine de minutes. On y apprend pas mal de choses. Les choses sérieuses qui commencent pour l'équipe de France de voler en quart de finale de l'Euro en Bulgarie. Les Bleus affrontent les surprenants Roumains qui les ont battus en poule la semaine dernière.
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0: Et c'est une journée en deux temps qui a démarré sur l'île de la Réunion ce mardi, puisque oui, avec le grand soleil de ce matin, on s'attend à une dégradation nuageuse cet après-midi avec de la pluie parfois par endroits, notamment sur le rivage de Saint-Paul jusqu'à la Possession. Le tout dans une ambiance toujours aussi douce, de 24 à 27 degrés attendu sur le front de mer, de 18 à 22 degrés dans les cirques cet après-midi.
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2: Bonjour à toutes, bonjour à tous. Le CRGT vous informe que sur la RN5 de Sillaos, il y aura des travaux de maintenance diverses au niveau du tunnel de Gueule Rouge et de Petersbof. Des alternats avec coupures n'excédant pas 30 minutes seront programmés de 10h à 15h aujourd'hui. Et puis on termine à Saint-Leu avec la fête de la Salette qui va se dérouler jusqu'à demain. La rue Haute est actuellement fermée à la circulation, portion comprise entre le rond-point Nord et la rue Gaspard. La circulation est également interdite sur la rue de la Salette et des perturbations de la circulation sont donc à prévoir. Avec tout ça, patience, prudence et redoublez de vigilance au volant.
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0: C'était James Blunt sur Chéri FM Réunion.
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1: Bien évidemment qu'on se détend. Toujours Diane à vos côtés, c'est jusqu'à 20h, jusqu'au top départ de Chéri FM Love Song. D'ici là, pas mal de choses à se dire. On parlera de vos places de concert pour aller voir Yannick Noah, du film de la semaine aussi. Mais juste avant de retrouver Auria et une nouveauté, tout de suite, c'est Womack and Womack. Il est 16h.
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0: écoutez Chérie FM, Réunion de la part de Oria à l'instant. Encore bienvenue à vous d'ici là en termes d'artistes. La suite, espace repos de Coq Robin, soit ce que Elena qui nous parlera d'un mauvais garçon, mais juste avant. 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

Elena, bien sûr, toujours donc avec Chérie FM Réunion pour ce mardi 22 septembre. D'ici là, je rappelle qu'on vous accompagne, et ce peu importe où vous vous trouvez, par exemple, dans le sud de l'île, le 107.1 pour Sainte-Rose, le 100.6 pour Petite-Île, Saint-Joseph et Vincent-Doux, et le 100.8 pour Le Tampon, Saint-Pierre, l'Entre-Deux, Saint-Louis-la-Plaine-des-Caves ou encore Sillaos. D'ici là, je vous laisse noter tout cela. Nous, on repart auprès de Camille Cabello, ne serait-ce que Aha et un classique.

pouvoir revenir quelques années auparavant, forcément. Ah, juste à l'instant, la suite se passera auprès d'une nouveauté, chérie FM. Matt Pokora en préparation. On parlera offre d'emploi avec Chérie FM Réunion. On retrouvera aussi la rédaction à 17h pétante pour un point sur l'actualité. Mais bon, pour le moment, avant de retrouver Matt Pokora, pourquoi pas repartir auprès de Christopher Cross de suite.

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une nouveauté chez IFM Rignon, toujours donc auprès de Matt Pokora. À un instant, on retrouvera la rédaction à 10h pétante pour un point sur l'actualité ainsi que la météo du jour. The Pretenders, ne serait-ce que Carla Bruni, mais bon, pour le moment, retrouvons les offres d'emploi avec chez IFM.

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1: Détendez-vous et profitez de ce mardi 22 septembre, toujours auprès de cette feel-good musique. Et bien sûr, on va parler cadeau avec le film de la semaine d'ici peu. Vianney, nouveauté, ne serait-ce que Arthur Sims avec la bande originale de Subway. Mais bon, pour un moment, retrouvons la rédaction pour un point sur l'actualité. Il est 17h.
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1: À la une, la route qui a fait 21 morts depuis le début de l'année à la Réunion. À retenir aussi la prise de parole du gouvernement à 19h ce soir sur le front de la hausse des prix des carburants. Et puis la météo, le ciel est bien dégagé sur l'île ce soir. Bonsoir à toutes, bonsoir à tous. La sécurité routière reste préoccupante à La Réunion. Depuis le début de l'année, 163 accidents ont été recensés seulement en zone gendarmerie. Ils ont fait 21 morts et plus de 220 blessés. Parmi les victimes, une majorité de motocyclistes, puis 22 cyclomotoristes et 21 cyclistes. Les contrôles se poursuivent sur les routes. 146 infractions ont notamment été relevées ce week-end. La gendarmerie rappelle aussi que les refus d'obtempérer peuvent avoir de graves conséquences et que les conducteurs en fuite peuvent être identifiés et poursuivis. Deux personnes interpellées après une bagarre dans le quartier de Saint-Jacques hier soir à Saint-Denis. Les policiers intervenus sur place ont été pris à partie et leur véhicule caillassé. Deux policiers ont été légèrement blessés. Les deux suspects ont notamment été interpellés pour outrage, rébellion et port d'armes. À retenir aussi ce rendez-vous à 19h, le gouvernement doit annoncer de nouvelles mesures pour aider les gros rouleurs face à la hausse des prix du carburant. Pas de coup de pouce généralisé, seuls les particuliers les plus touchés par la hausse de l'essence devrait être concernée, ainsi que certaines entreprises. Le gouvernement veut par ailleurs inscrire dans le budget 2027 une règle d'or, zéro profit pour l'État. Si la hausse des prix entraîne davantage de recettes de TVA, ce surplus serait intégralement reversé aux Français, notamment sous forme d'aide. Et après Sébastien Lecornu, ce sera au tour d'Emmanuel Macron de prendre la parole. Rendez-vous jeudi dans le journal de 20h de TF1, diffusé en direct sur Antenne Réunion à 22h. Et dans le conflit en Ukraine, Emmanuel Macron a rencontré Donald Trump hier à New York. Le président français affirme avoir insisté sur la nécessité de renforcer rapidement l'aide à l'Ukraine, notamment en matière de missiles intercepteurs. Les deux dirigeants ont également échangé sur la situation en mer Rouge et la guerre entre Kiev et Moscou. L'entretien a été qualifié de très constructif par Emmanuel Macron. En bref, 40 000 signataires, des ONG, des associations, mais aussi des collégiens, lycéens et étudiants publient une grande tribune dans le journal Libération cette semaine. Ils appellent à manifester samedi dans plusieurs grandes villes de France pour le climat. Le message s'adresse aussi à l'État. Le texte réclame un plan de lutte et d'adaptation au réchauffement de la planète avec des moyens plus importants. On passe au sport et le lancement de la première

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3: Ce soir, le ciel est bien dégagé sur la Réunion avec quelques nuages tout au plus vers Saint-Philippe et dans les Hauts. Demain, c'est du beau temps qui est à prévoir sur toute l'île avec seulement quelques légers nuages sur les hauteurs. Voilà pour l'essentiel de l'actualité de votre mardi soir. Je vous souhaite à toutes et à tous une excellente soirée à l'écoute de Chérie FM Réunion.
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5: Bonjour à toutes, bonjour à tous. Le CRGT vous informe qu'à Saint-Leu, pour la fête de la Salette qui va se dérouler dans le centre-ville de Saint-Leu jusqu'au mercredi 23 septembre 7h, la rue Haute est fermée à la circulation pension comprise entre le rond-point nord et la rue Gaspard. La circulation est également interdite sur la rue de la Salette. Des perturbations de la circulation sont donc à prévoir. Avec tout ça, patience, prudence et redoublez de vigilance au volant.
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6: Merci la rédaction pour ce point d'actualité ainsi que météo du jour en termes d'artistes à la suite. Espace repos de Arthur Sim, c'est la bande originale de Subway, ne serait-ce que Vianney, et nouveauté juste après.

0: plaisir de vous accompagner tranquillement, mais sûrement auprès de cette feel good musique. La suite, elle se passera auprès de Fourignon, ne serait-ce avec Lucas Graham. Mais juste avant, pourquoi pas prendre votre téléphone et envoyer film FILM par SMS au 7030.
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0: toujours un plaisir de vous accompagner pour ce mardi 22 septembre. En termes d'artistes, la suite se passera donc auprès d'une nouveauté de Tove Lo et Stromae.
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0: Le temps que ces deux artistes s'échauffent un petit peu la voix, pourquoi pas repartir auprès de Slimane. Encore bienvenue à vous et toujours bon début de soirée avec Chérie FM.
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1: Chose promis, chose due, une nouveauté Chérie FM de la part de Tovlo et Stromae à l'instant. D'ici là, en termes d'artistes, pour bel et bien entamer cette nouvelle heure d'émission, pourquoi pas repartir auprès de Robbie Williams, et ce, juste avant 18h.

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1: Eh bien oui, détendez-vous pour ce mardi 22 septembre en sortie du boulot, toujours sur le trafic ou tranquillement donc à la maison. Ce qui est sûr, c'est que nous, on vous accompagne. On va bien sûr vous parler cadeau avec vos places de concert pour les voir Yannick Noah bel et bien à gagner avec Chéri FM Marine. Et une nouveauté, ne serait-ce que Madonna pour la suite. Il est 18h, bienvenue.
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0: plaisir de vous accompagner, Marine. Et cette nouveauté, chérie FM, Réunion, on retrouvera The Bell Star. On ne sera que Clara Luciani. 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

toujours là pour vous accompagner pour ce mardi 22 septembre. Bienvenue à vous, allez-y, on s'étire un petit peu et on profite de l'occasion pour forcer le son. D'ici là, en termes d'artistes, la suite se passera auprès de Claudio Capeo, ne serait-ce que Tears for Fears. Bienvenue.

0: Donc on va bel et bien continuer cette journée, ce début de soirée. Bienvenue à vous, Tears for Fears. À l'instant, la suite se passera auprès d'une nouveauté, Chérie FM. De légèreté, un peu de fraîcheur, un peu d'amour, bien sûr, auprès de Teddy Swims en préparation. Mais juste avant de le retrouver, pourquoi pas repartir de suite auprès de Renaud. Bienvenue.
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0: Et Chérie FM Réunion, toujours là pour vous accompagner, ce peu importe ce que vous faites dans l'instant T. En termes d'artistes, bel et bien, avant d'entamer cette dernière heure d'émission, pourquoi pas repartir auprès de John Travolta. De suite, un certain Yannick Noah, juste après.
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Yannick Noah qui sera bien sûr à la Réunion en duo avec son guitariste Nicolas Payet. Et vos places de concert bel et bien à gagner avec Chérie FM Réunion. On en reparle d'ici peu. Mais bon, pour le moment, juste avant de parler cinéma, pourquoi pas repartir auprès de la bille de Bill Medley et la bande originale de Dirty Dancing, ne serait-ce que James Blunt. Et une nouveauté, Chérie FM, il est 19h. Bienvenue à vous.

0: James Blunt et cette nouveauté chez IFM Réunion. En termes d'artistes, on repartira auprès de Julien Clerc, ne serait-ce avec Kenji Girac, avec Undo Stress, mais bon, pour le moment, pourquoi pas envoyer film FILM par SMS au 7030.
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de peps pour finir donc cette journée, entamer aussi ce début de soirée. Hein. Bienvenue à vous après Kenji Girac. On va bien sûr repartir auprès de cette feel good music, mais juste avant, je vous rappelle qu'on vous accompagne et ce peu importe où vous vous trouvez, bien sûr, sur l'île, par exemple, dans le nord de l'île, le 101.9, je le rappelle, pour Saint-Denis-Sainte-Clotilde, Sainte-Marie-Sainte-Suzanne, ou dans l'est, pour le 104.6 Saint-Benoît-Sainte-Anne et le 95.3 Saint-André, Brabannon, Saint-Benoît-Sainte-Anne, la plaine des palmistes ou encore Salazy. Je vous laisse noter tout cela. D'ici là, nous, on repart auprès des frérots de la Vega, où ne serait-ce donc que Christelle Gaillard.

Merci de choisir Chéri FM Réunion, toujours là pour vous accompagner, et ce peu importe ce que vous faites dans l'instant T en termes donc d'artistes. La suite se passera auprès d'une nouveauté. Christophe Maé en préparation. Avant le top départ de Chéri FM Love Song à 20h, pétante avant de se dire au revoir aussi, mais juste avant de le retrouver tout de suite, c'est Aretha Franklin.

J'espère que vous avez passé un excellent moment. Ma compagnie est celle donc de cette feel good musique. D'ici là, chez IFM Love Song, à Bélébé démarrer à 20h pétante. Et quant à nous, on se retrouvera à partir de demain. Même heure, même émission. C'était Dayane. Bye bye.

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